0: Ça se passe du quoi, oui.
1: Crack Penny.
0: C'est pas mal, qui venu pour les orbites, ça, c'est vrai.
1: Crack Penny, happy love 29.